0: Tá ligado? 4 minutos. Eu fiz 5 horas de rádio. 5 horas de rádio com simpatia, amizade e informação. Estas foram as coordenadas certas que traçamos do éter. Altura do fecho. Cumprimentos de António Jamal para si através do desejo sincero de que o dia corra bem. Grande segunda-feira para dia 21. 28 graus. É de setembro 2025. Vamos lá saltar e eu volto amanhã. Aquele abraço, amigo. Muito boa tarde.
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